elle a des gambettes. Tcha tcha tcha, Claudine. Tu l'as vu danser? Tcha tcha tcha, Nicole. Ça, c'est mon secret. Tcha tcha tcha, Colette. Elle est partie en vacances. Tcha tcha tcha, Brigitte. Maintenant, elle est mariée. Tcha